petits-enfants qui sont là, on fait rien d'autre. On a cette possibilité de leur offrir notre disponibilité. Et du coup, avec Camille, et Robin et Olivia, quand on les a, on est pareil.

0: Les jardins Montmartel, on est 8 foyers, donc intergénérationnel, ça veut dire que, pour résumer, il y a 4 foyers de seniors et 4 foyers de jeunes avec enfants. C'était un projet qui avait commencé depuis longtemps, mais ça n'avait pas marché, tout le monde était parti, ou presque. Et là, ils recherchaient des nouvelles personnes. Et donc, nous, on a été pris, on a candidaté et on a été pris. Et suite à nous, notre arrivée, on a cherché des familles, parce qu'à l'époque, c'était plutôt les seniors. On a cherché 3 familles qu'on a entretenues et qui sont venues, c'est-à-dire Nicolas, Clémentine, Léa et JT, et Seb et Sarah. Mais l'intergénérationnel, c'est bon, c'est ça. En plus, hein, nous, on aide à une époque, on aide les plus jeunes. Et après, les plus jeunes, peut-être, nous aideront quand nous serons vieux. Mais c'est pas que ça. C'est aussi la vie, les enfants. J'aime beaucoup les enfants. J'ai 3 enfants, 3 belles filles et 3 petits enfants. Donc voilà, les enfants, ça fait partie de ma vie. Donc c'est la jeunesse aussi, au-delà des services, hein.
1: Vous imaginez que nos terrasses sont communicantes, donc c'est le paradis.
2: Bah c'est bien, bah, parce que je peux jouer avec eux, vu qu'il y a Elio et Robin, mon copain, et Olivia.
3: Du coup, ils partagent vraiment beaucoup de moments. Ils sont souvent dehors, seuls, à explorer et à vivre leurs expériences comme si c'était des copains ou des frères et sœurs. Et effectivement, les autres adultes qui sont sur le terrain, on a une complète confiance et ils vont souvent voir d'ailleurs ces autres adultes, les enfants vont souvent voir ces autres adultes pour solliciter de l'aide ou pour leur lire un livre par exemple. On ne se pose pas la question de est-ce que ça se passe bien.
0: Seb et Sarah nous avaient dit on te fait confiance. Si tu veux lui dire un truc, pas l'engueuler, bien sûr, mais lui faire un reproche, lui... Enfin, voilà, tu es libre de... On te fait confiance sur ce que tu vas lui dire. Ça marche pour nous, bon, évidemment, dans toutes les limites, hein. Mais ça avait été dit qu'il nous faisait confiance sur notre côté éducatif, un peu.
3: Et du coup, oui, multiplier la vie des adultes, pour moi, c'est essentiel, parce que, en fait, ça permet qu'il n'ait pas qu'une seule représentation. Et du coup, même si on pense avoir la bonne solution, en fait, il y en a un tas. Et c'est justement peut-être la diversité des opinions et des choses qui vont être dites à l'enfant, ou en tout cas qui peuvent lui être amenées, qui va se faire sa propre opinion. Et justement, dans ces choses de propriété, il y a beaucoup de choses qui m'ont heurté sur notamment les questions de genre. Et en fait, je trouve que par la question de genre, on aborde aussi la liberté d'être. Et pour moi, du coup, il y avait un truc un peu... question super importante et politique, presque, de pouvoir un peu déconstruire cette idée que l'enfant nous appartient. Et je trouve, en fait, que ça allège vachement la charge mentale d'être parent. Et donc, en fait, il y a aussi vraiment ce truc de se libérer de cette charge. Je peux pas tout donner à mon enfant, qu'est-ce que je choisis? C'est quoi que j'ai envie de lui transmettre qui est vraiment important? Et en fait, le reste, il y a plein d'autres adultes autour qui peuvent le faire.
1: Et ça permet aussi, effectivement, d'avoir plusieurs points de vue sur Camille. Et j'ai déjà eu des exemples où effectivement, un des adultes que j'ai cités va me dire « Ah oui, Camille, je vois que si, ou je vois que ça. » Ou je vois qu'ils arrivent à percevoir des choses que moi, forcément, je ne perçois pas. Peut-être parce que je n'étais pas là à ce moment-là, mais aussi parce qu'on a tous nos sensibilités. Et pour moi, ça apporte énormément, énormément d'informations, énormément de soutien dans ma parentalité par rapport à Camille. J'apprends aussi beaucoup sur mon enfant grâce à ses autres parents, vraiment.

0: nous, quand on a construit notre habitat participatif, c'était un tel challenge au niveau technique et qu'on n'a pas passé beaucoup de temps à parler de ce qu'on voulait faire vraiment. Hein. Et, mais il n'y a pas que ce sujet-là, hein. Il y a plein d'autres sujets qui n'ont jamais été vraiment évoqués parce qu'on n'a pas pris le temps. Et peut-être que tous ces sujets, on commence à les évoquer maintenant. Les enfants, leur place par rapport à nous, on commence à en parler maintenant parce qu'on est en train de réfléchir.
1: C'est vrai que l'idéal, ce serait qu'il y ait d'autres familles, donc un peu plus d'enfants qui soient là, et qu'il y ait un brassage un peu plus fluide entre les aînés et les enfants et les parents. Et que on puisse continuer ce chemin d'ouvrir la famille nucléaire. Ouais, peut-être qu'il y ait plus de moments aussi où on puisse organiser les choses pour qu'on soit ensemble, parce que là, du coup, on est beaucoup dans l'improvisation. Et du coup, moi, j'aimerais qu'il y ait d'autres adultes de l'habitat qui, de temps en temps, me disent, ben, tiens, j'aimerais inviter Camille ce soir. Ou ben, peut-être que moi, tous les mardis, je suis dispo, j'aimerais bien faire à manger pour 2 ou 3 enfants.
0: L'autre fois, Seb, il nous avait demandé quelque chose qu'on n'a pas forcément agréé. Hein. Il aurait voulu que systématiquement, tous les mardis, on prenne Camille de pas grand-chose, hein, de 6 à 8. Et ça, là, on l'avait dit non. On avait dit non, autant un jour, tu viens, tu nous dis, tiens, ce soir, vous pouvez le prendre. Ben, on dit OK en fonction de notre planning. Autant, ben non, s'organiser, de se dire que tous les mardis, on a Camille, ça nous allait pas parce que ben, c'était trop engageant. Et nous, quand on s'engage, ben, on s'engage, quoi. Hein, donc, on respecte nos engagements. Et là, ça nous aurait trop contraints. Donc, on a dit non. Des fois, il vient sonner, ou il vient nous dire, moi, j'aimerais bien venir manger des gaufres chez vous, ou je peux venir dîner ce soir. Ouais, des fois, c'est à sa demande à lui. Et puis, de plus en plus, Camille et Robin aussi, ils aiment bien. Ils viennent là, ils s'installent dans le salon. Il est même arrivé à, je sais plus quand est-ce que c'était, un jour on faisait notre sieste en haut, puis on n'avait pas dû fermer notre porte en bas, et quand on est revenu, on est redescendu chez nous au rez-de-chaussée, je me suis dit, tiens, j'entends des enfants. Et en fait, les enfants, ils étaient chez nous, ils jouaient, ils étaient tranquilles. Et ben, je dis, vous êtes là? Et il me dit, ben, on a frappé mais vous avez pas répondu, alors on est rentré. Ah, je dis, ben cool, vas-y, c'est bon, ça marche bien. Ma seule limite à moi, c'est ma fatigue ou mon état personnel qui fait que, bah, à ce moment-là, je supporte plus personne, que ce soit les enfants, les adultes, mes propres enfants, mes propres petits-enfants. Donc ça, c'est ma limite. Donc il faut arriver à la sentir sans que ce soit trop tard. Camille et Alexandre, mon petit-fils, quand ils se retrouvent, ils sont déchaînés. Mais alors, je ne sais pas pourquoi, il y a une espèce d'amour entre eux, une passion. Ils peuvent pas, en fait, ils jouent pas, mais ils chahutent, ils s'amusent. Et en fait, là, pour le coup, c'est assez stressant et assez fatigant. Ça marche aussi dans ce sens-là. Elle me prend mon petit-fils quand je suis fatiguée.
2: Et donc, ça fait que Camille, il a ces personnes dans son entourage physique proche qui sont aussi hyper importantes. Marie-Noël et André, c'est un petit peu des grands-parents de substitution. Ils ont vraiment cette attention envers lui, cette douceur, ce côté englobant, on va dire. Et Clémentine et Nicolas, c'est des présences aussi hyper importantes parce que ben, on se donne beaucoup de coups de pouce, c'est-à-dire que s'il y a besoin de garder l'enfant de manière instantanée, parce que ben, là je suis en train de faire un truc, est-ce que tu peux prendre Camille le temps que je finisse ça ou le temps que j'évite chercher ça, etc. On se relaie énormément comme ça de manière très spontanée.
1: Je crois que moi j'ai beaucoup appris en fait quand j'ai été assistant maternel. Du coup j'ai eu des jeunes enfants qui avaient entre 2 et 4 ans. J'ai appris à partager finalement, je trouve, à partager mon amour. Et du coup Camille il était aussi à ce même moment-là. Et lui aussi a appris à partager son papa. Et je trouve qu'il y a un truc vraiment privilégié que j'ai eu à ce moment-là. C'est que j'ai compris que ça impactait pas du tout l'amour de Camille, ou l'amour que moi je pouvais avoir envers lui, ou lui envers moi. Et qu'au contraire, ça faisait quelque chose de plus puissant encore, parce qu'il était partagé, et qu'il sentait que moi j'avais du soin aussi et vraiment de l'attention à d'autres enfants. Et que ça le, je pense, ça le.

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1: Bonjour, c'est mamie. Si on n'arrive pas à se parler ce soir, on se parlera un autre jour. Demain, peut-être, tu me diras ma bibi.
0: Lieu, le refuge solidaire de Briançon. Thème, les rencontres. Ici, à Briançon, où que tu regardes, je suis là. Le soleil me dessine chaque jour un peu différemment. Grande,

0: et belle. Mais j'ai aussi un visage rugueux, dur. Pour certains et certaines, je suis un terrain de jeu. Pour d'autres, je suis une étape de plus. On dit que je suis meurtrière. Ce n'est pas moi la meurtrière. Ce sont les décisions politiques, les frontières, qui font de moi une arme. Je vois passer des corps qui avancent, qui reculent pour d'autres, des corps qui se croisent. En avançant, Yael se rapproche d'un lieu. Un lieu où l'on souffle. Un lieu où l'on se réchauffe. Le refuge solidaire. Un temps pour se poser, avant de repartir.
1: Test, test.
2: Yes.
1: Yeah, it's good.
2: Okay.
1: This is a city or village?
3: C'est une ville ou un village, là?
2: Ah, a city.
1: C'était
3: une ville.
1: Oh my God.
3: Oh mon Dieu. Entouré de montagnes. Depuis une ville nommée Briançon. Je vous parle actuellement.
1: I spent here more than 7 days right now.
3: J'ai passé plus de 7 jours ici.
1: Like
3: c'est très chill.
1: And I'm still looking.
3: J'essaie de créer ma nouvelle vie.
1: So like.
3: Je dois penser à beaucoup de choses.
1: I had to think about a lot of things.
3: Par moments, ça m'épuise. Sometimes.
1: Like, yeah. That's why
3: c'est
1: I'm here.
3: Pour ça que je suis ici go, like, et que je me prépare à partir demain. La définition de rencontre? Évidemment, quand tu rencontres une nouvelle personne, tu as un contact. Je préfère dire avoir un contact que rencontrer. J'adore rencontrer les gens, construire une bonne relation et la laisser comme ça. Parce que si tu la détruis avant de partir, peut-être qu'un jour, tu auras besoin de l'aide de cette personne. Donc si un jour, tu te retournes vers elle, elle t'aidera. Une bonne rencontre. Quand je rencontre quelqu'un qui a sa propre vision et que j'ai la mienne, qu'il essaie de me convaincre et que j'essaie de faire la même chose avec la mienne, on a une conversation. J'aime tellement ça. Je protège ce que j'ai dans ma tête et il protège ce qu'il a dans la sienne. On partage seulement des informations pures. Et en même temps, peut-être que tu réaliseras quelque chose par toi-même. Par exemple, je te parle maintenant et peut-être que j'essaie de te convaincre d'une chose. Mais mon cerveau va réaliser quelque chose sans que tu le dises. Je le réalise par moi-même. Ça m'arrive très souvent et j'adore ça. J'ai tort et je suis heureux d'avoir tort. Et une mauvaise rencontre? Quand je rencontre quelqu'un qui ne sait pas discuter. Quand il commence à parler, il ne s'arrête jamais. Il continue encore et encore et encore et encore. Et il ne te donne pas le droit de parler. Peut-être que tu as quelque chose de mieux à dire, mais il ne te donne pas ce droit. J'aimerais donner un conseil. Mais je ne suis pas dans la situation où je devrais donner un conseil. Car je ne vois toujours rien dans la vie. Pour moi, si tu es simplement cet esprit qui rit, même si tu souffres et que tu as mal, tu seras honnête avec toi-même et tu te diras que ça arrive à tout le monde. Parfois, quelque chose de mal t'arrive et tu te dis c'est la fin du monde. Mais il y a d'autres personnes qui aimeraient être dans ta situation, même si c'est très difficile. Elles aimeraient être dans ta situation. Et j'essaie d'y réfléchir et je me dis que je suis libre. Et je me demande quelle est la dernière mauvaise chose qui pourrait m'arriver. C'est de mourir, d'être mort. C'est la dernière chose qui m'arrivera. Donc je suis heureux avec tout. Parce que je sais que la vie, c'est pas rose.
1: La vie, c'est pas rosé. C'est pas en rose.
4: La professionnelle team de Briançon.
1: Si
3: j'avais un micro entre les mains, quelles questions j'aimerais poser? J'aimerais poser des questions sur le passé des gens. J'aime beaucoup le passé. Quand quelqu'un commence à en parler, je me concentre et je l'imagine.

0: Ok, nice.
1: Ciao, ciao, ciao, les amis.
0: Test, test.
1: Test. Yeah, I'm right now with
2: je suis actuellement avec mon ami à Briançon, entouré de montagnes, avec mon ami, mon frère, il est aussi marocain. On va lui poser quelques questions et je traduirai. Il va parler en derija. Je vais seulement traduire.
1: I will just translate. Je vais juste traduire.
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2: Il dit qu'il ne planifie jamais avant d'avoir une rencontre. Dieu lui apporte cette coïncidence dans sa vie qui est de rencontrer une nouvelle personne avec le même état d'esprit.
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1: موسوس
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2: il dit que il est très heureux de rencontrer de nouvelles personnes, surtout des bonnes personnes, des personnes qu'il traite bien. Quand il fait des mauvaises rencontres, il essaie de bouger, il essaie juste de changer la situation.
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2: il dit que la rencontre qu'il n'oubliera jamais dans sa vie c'est celle avec sa mère c'est la première et la dernière dans le passé il a vécu 7 ans en Europe puis il a été expulsé au Maroc Quand il est arrivé, après 3 jours, il a vu sa mère dans la rue. Il était choqué. Il n'oubliera jamais cette rencontre, car il a une très forte relation avec sa mère. Je souhaite que toute immigration se passe bien, que toutes ces personnes aient leurs papiers, qu'elles arrangent leur vie, réussissent à avoir une belle vie et à revoir leur famille.

0: une rencontre peut-être fortuite, elle peut être organisée et chacun cherche ce qui lui manque. J'aimerais organiser des voyages dans le désert tunisien afin d'apprendre davantage sur mon pays, la Tunisie. Moi, à l'âge de 6 ans, 7 ans, quand je rentre de l'école, je me croise avec beaucoup de motocyclistes. Ils font Paris-Dakar. Et dès ce moment-là, j'aimerais ce travail.
1: C'est là où tu as compris que tu voulais être guide?
0: C'est... Salam alaikum.
2: Pourquoi toi tu poses les questions?
0: Ah, comme ça. Je m'amuse.
1: Bah ouais, oui, c'est une question.
0: Je m'amuse.
2: Poser la question.
0: Je m'amuse avec les gens, je passe le temps.
2: Ok.
0: Je vais devenir journaliste.
2: Ouais.
0: J'essaie.
2: Bonne chance et bon courage.
0: Tu veux devenir quoi, toi?
2: Hein?
0: Après de sortir d'ici.
2: Ouais.
0: Tu veux devenir quoi? Tu veux faire quoi comme travail?
2: Je veux faire quoi? Je retourne chez moi, je travaille coiffeur comme d'hab. On ne sait pas. Tu vois?
0: Comme quelle coupe?
2: Je fais toutes les coupes, ce que tu veux.
0: Coupe de Benzema?
2: Coupe de Cristiano Ronaldo, de Benzema, de Ibrahimovic. Ce que tu veux.
0: Ribéry.
2: Toutes les coupes.
0: Ton coupe ressemble à Griezmann.
2: Griezmann, non.
0: Griezmann.
2: À Zlatan Ibrahimovic.
0: Salut. Je vais poser quelques questions. Qu'est-ce que vous faites? Qu'est-ce que vous travaillez?
3: Actuellement, je colle des affiches sur les murs. Sinon, je travaille à l'accueil du refuge solidaire.
0: Comment l'accueil te permet à rencontrer des gens?
3: Je bosse dans un bureau qui est identifié comme un endroit qui peut répondre à toutes les questions et, tout, et des gens. Et du coup, les gens viennent à moi sans que je fasse rien. Du coup, je le rencontre en permanence de tous les côtés.

Je viens du Soudan et j'étais à l'université, spécialisée dans les composants chimiques. En ce moment, je suis en France. Je suis venu ici par les routes non officielles, à travers la Libye.

0: Les meilleures rencontres sont celles avec des personnes ouvertes d'esprit. Tu apprends d'elles, elles te donnent quelque chose. Ce sont des gens qui aiment la vie, qui aiment les projets de manière générale. Il y a plusieurs rencontres que je ne peux pas oublier. En Italie, j'ai rencontré des gens vraiment bien. En Libye aussi, et sur le chemin depuis le Soudan. De manière générale, c'est la façon dont les gens te traitent et parlent avec toi qui fait que tu les aimes ou que vous devenez amis, que tu apprends d'eux. Ça dépend des gens que tu rencontres. J'ai envie de réussir. J'espère avoir le pouvoir d'aider les gens. Être une meilleure personne.
1: Comme
0: je l'ai dit, il y a beaucoup de gens qui ont eu un impact sur moi. Par leur manière d'être, leur gentillesse.
1: يعني بعض مرات بيكون بالصدفه بعض مرات بيكون
0: De ces rencontres, j'ai appris à aimer, à pardonner, à aider les gens quand c'est possible, d'avoir toujours de bonnes intentions.
1: من الافضل انه الناس كل انه الناس تكون طيبه kindly تقدر تساعد الناس يعني من الافضل انك تساعد يعني حاجه جميله انك تلاقي اشخاص انك ما تجمع بين اي معرفه فيساعدوك.
0: C'est mieux que les gens soient bons, qu'ils puissent s'entraider. C'est beau quand tu rencontres des gens que tu ne connais pas et qu'ils te proposent de l'aide.
1: Je trouve ça génial d'être aidé par quelqu'un que tu ne connais pas et avec qui tu n'as aucune relation.

C'est l'histoire de sa vie, en particulier c'est l'histoire de son enfance, qui la détermine comme femme, qui crée en elle quelque chose qui n'est pas du tout lui donné, une essence, qui crée en elle ce qu'on a appelé quelquefois l'éternel féminin, la féminité. Le petit bébé féminin est fabriqué pour devenir une femme. Et on montre comment déjà, bien avant que l'enfant ne soit dans sa conscience, on inscrit dans son corps, dans la manière de le faire sécher, de le capter, de le verser, etc.

des victimes de féminicides en 2025. On a recensé 159 féminicides et dans les faits, on sait qu'il y en a probablement quelques autres qu'on va pouvoir venir recompter dans les mois qui viennent. Parmi les prénoms qu'on voit là, je vais citer par exemple Cécile, Sandrine, Nicole. On voit aussi des noms anonymes qui ont été collés. En fait, il n'y a pas de profil type. Il n'y a pas de milieu social type, il n'y a pas d'âge type. C'est ce qui est à la fois glaçant et frappant et en même temps montre le caractère systématique du féminisme en France. C'est qu'on a des victimes qui vont de à peine majeures à...

0: l'image, le nom qu'on tourne là, le contexte, le lieu et l'auteur ou l'autrice du meurtre. Là, par exemple, on voit Marie-Françoise, 55 ans, le 26 mai, à Aubagne. Une femme a été retrouvée morte dans le lieu, son compagnon a été mis en examen pour meurtre par conjoint. La fille de la victime avait signalé sa disparition 3 jours avant. Ce contexte-là, par exemple, c'est intéressant parce qu'il revient souvent, c'est-à-dire qu'on a des contextes où les violences étaient déjà connues, les auteurs étaient déjà connus, parfois avaient déjà été signalés, arrêtés, etc. Et du coup, en fait, il y a une faillite de la société sur ces.
1: Personnellement, j'ai été victime de violences pendant de longues années. Et quand j'ai fait appel, notamment à la police, à la justice, etc., j'ai eu aucune suite. Enfin, c'est encore en cours et ça fait des années que ça l'est. Et je me suis sentie très seule, honnêtement, même si j'ai été bien entourée. Et en fait, coller, ça m'a permis de... pas de me rendre justice, mais... bah si, d'un

à beaucoup d'endroits. On a beaucoup d'objectifs. Je pense que le premier objectif qu'on souhaite, c'est de dire aux victimes qu'elles ne sont pas seules et qu'on va se débrouiller tous et toutes ensemble. Ensuite, bien sûr, il y a interpeller, notamment au niveau politique, que les choses changent. Enfin, notamment, on a un président qui avait fait la cause des femmes une priorité dans ses promesses, qui n'a pas du tout été tenue, comme le témoigne ce mémorial à ce jour. Donc c'est vraiment une prise de conscience politique. Enfin, c'est vraiment affligeant.

0: 36 ans, le 20 février, à Coincourt.
1: Maria, 71 ans, le 21 février, à Vigneux-sur-Seine.
2: Une adolescente, 16 ans, le 8 mars, à Fos-sur-Mer.
3: Solange, 87 ans, le 5 avril, à Le Gosier.
4: Toutes les 7 heures, en fait, une femme est victime de féminicide ou de tentative de féminicide. Toutes les 23 secondes, une femme qui est victime de harcèlement sexuel, d'exhibition sexuelle ou de
5: qui subit en fait des messages à caractère sexuel et non consenti.
6: Une femme, une sœur, une amie,
7: une voisine, une collègue est victime de viol, de tentative de viol ou d'agression sexuelle.
8: Des remarques sexistes, en fait ça commence par là.
9: Est omniprésente dans notre société.
10: Dans tous les milieux
11: professionnels, dans la rue, etc.
12: Et en fait,
13: les violences sont commises par des hommes ordinaires, ce ne sont pas des mots.
14: Le frère, le fils, le pote, le voisin, un client.
15: C'est simplement des hommes qui...
16: Le corps des femmes et le corps des enfants et leur propriété. On veut que les petits garçons d'aujourd'hui ne deviennent pas des agresseurs et des violents de demain. Pour former, il faut effectivement éduquer à l'égalité.

0: aujourd'hui, on peut chiffrer à au moins 159. Malheureusement, il y en a toujours qu'on n'arrivera pas à compter. Une chose sur laquelle moi, j'aimerais bien alerter aussi, c'est qu'on arrive très peu aussi à localiser les personnes qui se donnent la mort pour des questions de harcèlement sur leur conjoint, leur ex-conjoint. Ça, c'est très, très, très compliqué à comptabiliser. Et pourtant, ça fait partie aussi des féminicides, puisque c'est des femmes qui meurent pour des raisons de SS.
1: L'objectif de cet événement, je pense que le premier, c'est de commémorer ensemble ces personnes qui ont été tuées et dont, en fait, on a l'impression que personne ne se soucie. Et puis aussi de déranger et de choquer, en fait, les personnes qui prennent les décisions, notamment les musiques, et de montrer que c'est énorme, en fait, tous ces crimes et qu'il n'y a pas assez de choses qui sont mises en place et que c'est pas normal qu'on se rejoigne, justement, tous les ans en janvier pour coller plus de 100 prénoms.
2: Emmanuel Macron se fout de nous là-dessus. Il se fout de nous. Il a des grands mots, des espèces de trémolos dans la voix. Et en fait, il n'y a rien, de rien, de rien, de rien qui est fait. Rien. 159 femmes, là, sont affichées. Vous voyez la surface que ça fait, le nombre de noms que ça fait. 159 femmes, uniquement de violences masculines. Si on veut, on peut arrêter ces meurtres. On peut les arrêter. C'est une volonté politique. Ces femmes-là sont mortes par faute de volonté politique de les préserver. Que ce président se essaye ou tente par des mots de convaincre qu'il est féministe, c'est presque un crachat supplémentaire sur le cadavre de ces femmes. On peut les protéger en mettant en place des politiques publiques, en prenant leurs paroles au sérieux, en faisant en sorte que quand elles rentrent dans un commissariat, eh bien, il y a un processus qui s'enclenche pour les préserver, qu'il y ait des appartements ou des lieux d'habitation qui leur soient proposés pour les mettre en sécurité quand il y a une urgence, qu'on leur propose aussi un accompagnement financier, parce que souvent c'est un énorme souci pour elles, pour quitter leur conjoint violent, et puis qu'on respecte leur souffrance, qu'on les soigne aussi.

0: fait, moi, j'aimerais bien alerter aussi, c'est que on arrive très peu aussi à comptabiliser les personnes qui se donnent la mort pour des questions de harcèlement sur avec leur conjoint, leur ex-conjoint. Ça, c'est très, très, très compliqué à comptabiliser. Et pourtant, ça fait partie aussi des féminicides, puisque c'est des femmes qui meurent pour des raisons de VSS.
1: L'objectif de cet événement, je pense que le premier, c'est de commémorer ensemble ces personnes qui ont été tuées et dont, en fait, on a l'impression que personne ne se soucie. Et puis aussi de déranger et de choquer, en fait, les personnes qui prennent les décisions, notamment politiques, et de montrer que c'est énorme, en fait, tous ces crimes, et qu'il n'y a pas assez de choses qui sont mises en place, et que c'est pas normal qu'on se rejoigne, justement, tous les ans, en janvier, pour coller plus de 100 prénoms.
2: Emmanuel Macron se fout de nous là-dessus. Il se fout de nous. Il a des grands mots, des espèces de trémolos dans la voix.

Bonjour tout le monde. Voici le deuxième épisode de la chronique Littérature. Pour rappel, ici je décrypte un livre tout en subjectivité et radicalité. Si jamais t'as un gros pavé chez toi, qui te semble intéressant mais que t'as pas le courage de lire, contacte TS Radio sur Instagram et je le lirai peut-être pour une prochaine chronique. Pour ce deuxième épisode, j'ai choisi de parler du second livre de Rose Lamy, Ascendant Beauf. Vous savez, sur Insta c'est le compte Préparez-vous pour la bagarre. Je vais être claire sur mes intentions dès maintenant. Mon but est qu'à la fin de la chronique, chers auditeurs, vous arrêtiez d'utiliser le mot « beauf ». Sans faire un profilage complet de l'auditoire, il me semble que si tu m'écoutes ici, t'as probablement déjà utilisé ce mot, soit pour désigner quelqu'un, soit pour tourner en dérision un de tes plaisirs coupables. Pour ma part, je n'utiliserai ici le mot « beauf » qu'entre guillemets, pour la compréhension de ma chronique. Commençons par une phrase très simple. Les beaufs n'existent pas. Ce mot ou insulte ne représente aucune réalité sociologique. Il est simplement un puissant outil de mépris social. On l'utilise pour mettre à distance une partie de la population des classes économiquement défavorisées. Avec ce mot, c'est toute la fabrique du mépris social qui se joue. J'irai même plus loin, comme le fait Rose Lamy, l'utilisation de ce mot s'inscrit dans le continuum de la violence de classe. Un continuum, ça veut dire que l'utilisation du mot « beauf » permet et prépare la violence de classe. L'autrice

0: Les violences de classe ne commencent pas le jour où l'on perd un emploi ou lorsqu'on va au Resto du Cœur. C'est maintenant, avec cette logique de distinction, comme dirait Bourdieu, que le classisme trouve son origine. Il faut également l'entendre sous le prisme du mépris culturel. Par cette distinction entre le bon goût et le goût beauf, on assiste à l'humiliation des fiertés populaires. Je parlais de plaisir coupable tout à l'heure, en exagérant les chansons ou en mentionnant bien fort que non, je la chante pas premier degré, hein. Ce sont les goûts et les identités d'individus qui sont moqués et dégradés. La figure du beauf est un outil de contrôle et de domination puissant. De nos goûts, de nos comportements. Rose Lamy écrit: Le goût n'est qu'une violence, qu'une marque déguisée de domination. Qualifier un comportement de beauf le sanctionne socialement. Cela nous pousse à contrôler nos comportements en société, car on ne voudrait surtout pas que quelqu'un pense qu'on est beauf. On peut aller plus loin en comprenant que ce terme permet la justification de l'ordre méritocratique. Ce mythe social permet aux dominants de justifier l'ordre social qu'ils dominent, en présentant les inégalités comme normales ou méritées. L'autrice parle des témoignages de transfuges de classe qui, justement, seraient, je cite, décontaminés de leur ascendant beauf grâce à l'éducation. Je continue cette chronique en vous mobilisant, vous, auditeuriste de gauche, pour prendre le temps de vous expliquer en quoi l'imaginaire de la figure du beauf est bel et bien un problème de gauche. Bon, déjà, le personnage du beauf a été créé par le dessinateur Cabu dans les années 70. Et s'il est si bien resté dans les esprits aujourd'hui, c'est qu'il répondait au climat de division de la gauche après mai 68. En effet, comme on l'appelle, la révolution manquée marque l'histoire de notre pays, qui connaît les grèves les plus massives de son histoire. Mais l'Assemblée est dissoute par De Gaulle, président UDR de droite. Les Français et Françaises sont appelés aux urnes et on assiste à un triomphe de la coalition gaulliste, et donc à l'échec du projet révolutionnaire de la gauche. Ok. C'est alors que naît un ressentiment de la gauche contre un certain électorat ouvrier. Les gauches militants créent un fantasme, celui du bon pauvre. Rose Lamy écrit: La gauche a du mal à tolérer la figure du pauvre quand elle n'est pas dans des canons, quand il n'est pas l'ouvrier syndiqué, le cheminot gréviste. Après la figure du pauvre, vous l'aurez compris, vient son pendant, le beauf, celui qui consomme dans les zones industrielles, regarde la télévision, aime la chasse et mange de la viande, décrit Rose Lamy. Aujourd'hui, le dictionnaire Larousse qualifie le beauf de français moyen aux idées étroites et bornées, se comportant généralement avec vulgarité. En fait, la gauche a tendance à croire que les prolos abstentionnistes ou ceux qui votent extrême droite le font parce qu'ils n'ont pas compris les enjeux ou parce qu'ils manquent de connaissances, explique l'autrice. Et c'est pour ça d'ailleurs que le militantisme contemporain passe beaucoup par la production d'informations et la production de toujours plus de données. Revenons sur ma phrase d'accroche. Le beauf n'existe pas. C'est un agrégat de croyances et de stéréotypes, réconfortant pour les uns et stigmatisant pour les autres. Rose Lamy consacre toute une partie à la figure répandue du tonton raciste. Et lui non plus n'existe pas. Je ne dis pas que les tontons racistes sont un mythe, mais simplement que cette figure amorale sert d'exutoire, de bouc émissaire, à un discours bourgeois. Une partie de la population est assignée à tous les mots politiques pour nous faire oublier que la banalité du mal est en chacun de nous. En clair, le racisme n'est pas réservé aux tontons. Il existe bel et bien en chacun de nous et en faire l'apanage des tontons est une erreur malhonnête. De plus, puisqu'il n'existe pas, le beauf a bon dos. Il ne peut pas s'organiser pour se défendre face au discours dominant. L'autrice l'explique bien en mentionnant la différence entre les dominants et les dominés. Les dominants ont le privilège de contrôler leur image à la fois en influençant ceux qui contribuent à leur représentation, donc là on parle des artistes, des médias, et en se mettant en scène eux-mêmes. À l'inverse, les dominés subissent une vision d'eux-mêmes imposée par les dominants. Ces derniers deviennent ainsi étrangers à leur propre existence, et en fait c'est ça la violence des classes. La question de la féminité beauf est traitée également dans le livre. On trouve peu de représentations féminines de la beauf, sans qu'elles ne soient rattachées à leur mari. Mais nous pouvons quand même dire que la femme beauf serait l'opposé de la femme bourgeoise. La femme beauf est donc qualifiée par le trop, trop vulgaire, trop grosse, trop sexualisée, écrit l'autrice. J'espère avoir achevé de vous convaincre. De cesser, chers auditeurs intello-bourgeois, d'utiliser ce mot qui est le symbole de la fracture populaire contemporaine. Je terminerai ma chronique par la belle citation de Rose Lamy. Quand j'aurai besoin de désigner un homme méprisable, bête et de moralité douteuse, je dirai qu'il est macroniste. Allez, bisous.
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Allo, allo, et on arrive sur la fin. Merci beaucoup à Tse Radio. 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Et rendez-vous à la prochaine.

0: Je peux t'embrasser?
1: T'es obligé de demander?
0: Non.
1: Mais je te fais peur?
0: Non plus.
1: Pourquoi t'as envie de quelqu'un qui te fait peur?

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Tu vas monter qui en l'air en fait? Mais toi tu veux quoi en fait? 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Mais en fait tu me rappelles pas au nez en fait.

suis ravi de vous retrouver cet après-midi avec une heure évidemment encore de sons un peu breakés, de UK Garage, de bass music, de jungle, de drum and bass peut-être, mais cette fois-ci j'ai envie de commencer par un des morceaux que j'ai fait, qui est sorti récemment en compagnie de mon collègue André Yvan, qui s'intitule Molly. Ce morceau est disponible sur notre prix commun Track, qui est sorti il y a maintenant 2 ou 3 semaines de cela. Et voilà, je suis ravi de pouvoir le montrer. Très bonne écoute et bonne heure à

c'est évidemment l'inévitable, l'inénarrable Wes Stéphane que nous sommes en train d'écouter actuellement. Évidemment, un maître en son domaine, il s'agit évidemment de Très Bien Comme Ça, issu de son dernier album My Way. Très très bonne écoute sur ce deuxième drop.

et à l'écoute actuellement un son à venir qui sortira d'ici quelques jours, une grosse semaine après. Ça fait partie de mes plays, ce volume 2, c'est un son qui s'intitule Dans

Yo yo yo, on arrive donc à la fin de cette heure. Il nous reste plus que quelques minutes, 3 minutes exactement. Et j'avais envie de clôturer ce set avec un morceau d'un de mes plus grands amis, d'un de mes frères de cœur qui s'appelle Zachary et qui a sorti un morceau il y a peu qui s'appelle Vent de l'Est. Voilà, qu'on a eu la chance de pouvoir jouer un petit peu en live à Paris. Et voilà, j'ai envie de vous jouer ce morceau Vent de l'Est pour clôturer cette session, cette récré de Galguiche, parce que Galguiche invite également ses amis. Il y avait notamment Zouza, qui était une des chanteuses sur un feat encore exclusif que j'ai passé plus tôt. La petite surprise. Et donc la petite surprise de la fin de ce set, c'est donc Vent de l'Est de Zachary sur les quelques minutes qui nous restent. Profitons-en, très très bonne écoute. Et merci de m'avoir suivi tous ces après-midi, c'était Galguiche @galguiche.fr.

Allo, allo, et on arrive sur la fin. Merci beaucoup à Tse Radio. 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Et rendez-vous à la prochaine.

victimes des féminicides en 2025. On a recensé 159 féminicides et dans les faits, on sait qu'il y en a probablement quelques autres qu'on va pouvoir venir recompter dans les mois qui viennent. Parmi les prénoms qu'on voit là, je vais citer par exemple Cécile, Sandrine, Nicole. On voit aussi des noms anonymes qui ont été collés. En fait, il n'y a pas de profil type. Il n'y a pas de milieu social type, il n'y a pas d'âge type. C'est ce qui est à la fois glaçant et frappant et en même temps montre le caractère systématique du féminisme en France. C'est qu'on a des victimes qui vont de à peine majeures à

0: le nom quand on l'a, le contexte, le lieu et l'auteur ou l'autrice du meurtre. Là, par exemple, on voit Marie-Françoise, 55 ans, le 26 mai, à Aubagne. Une femme a été retrouvée morte pour meurtre par conjoint. La fille de la victime avait signalé sa disparition 3 jours avant. Ce contexte-là, par exemple, c'est intéressant parce qu'il revient souvent, c'est-à-dire qu'on a des contextes où les violences étaient déjà connues, les auteurs étaient déjà connus, parfois avaient déjà été signalés, arrêtés, etc. Et du coup, en fait, il y a une faillite de la société sur ces...
1: Personnellement, j'ai été victime de violences pendant de longues années. Et quand j'ai fait appel, notamment à la police, à la justice, etc., j'ai eu aucune suite. Enfin, c'est encore en cours et ça fait des années que ça l'est. Et je me suis sentie très seule, honnêtement, même si j'ai été bien entourée. Et en fait, coller, ça m'a permis de... pas de me rendre justice, mais... bah si, d'un

0: à beaucoup d'endroits. On a beaucoup d'objectifs. Je pense que le premier objectif qu'on souhaite, c'est de dire aux victimes qu'elles ne sont pas seules et qu'on va se débrouiller tous et toutes ensemble. Ensuite, bien sûr, il y a interpeller, notamment au niveau politique, que les choses changent. Enfin, notamment, on a un président qui avait fait la cause des femmes une priorité dans ses promesses, qui n'a pas du tout été tenue, comme le témoigne ce mémorial à ce jour. Donc c'est vraiment oui, une prise de conscience politique. Enfin, c'est vraiment affligeant que dans un pays comme la France, on ait autant de féminicides. Enfin, c'est incroyable. Donc prise de conscience, ouais. Et puis aussi de déranger toutes les personnes qui au quotidien ferment les yeux sur tous ces crimes.
1: Quand ça a démarré en 2019, c'était une méthode assez, on va dire, radicale à l'époque, au sens où évidemment on était là.

0: 26 ans, le 20 février, à Poincourt.
1: Maria, 71 ans, le 21 février, à Vigneux-sur-Seine.
2: Une adolescente, 16 ans, le 8 mars, à Fos-sur-Mer.
3: Solange, 87 ans, le 5 avril, à Le Gosier.
4: Toutes les 7 heures, en fait, une femme est victime de féminicide ou de tentative de féminicide. Toutes les 23 secondes, une femme qui est victime de harcèlement sexuel, d'exhibition sexuelle ou de...
5: qui subit, en fait, des messages à caractère sexuel et non consenti.
6: Une femme, une sœur, une amie,
7: une voisine, une collègue est victime de viol, de tentative de viol ou d'agression sexuelle.
8: Des remarques sexistes, en fait ça commence par là.
9: L'enfant est omniprésent dans notre société,
10: dans tous les milieux
9: professionnels, dans la rue, etc.
11: Et en fait,
9: les violences sont commises par des hommes ordinaires, ce ne sont pas des mots.
12: Le frère, le fils, le pote, le voisin, un client,
13: c'est simplement des gens qui...
9: Et le corps des enfants et leurs propriétés. On veut que les petits garçons d'aujourd'hui ne deviennent pas des agresseurs et des violents de demain. Il faut former, il faut effectivement éduquer à l'égalité.
14: Au

0: place. Aujourd'hui, on peut chiffrer à au moins 359. Malheureusement, il y en a toujours qu'on n'arrivera pas à compter. Une chose sur laquelle moi, j'aimerais bien alerter aussi, c'est qu'on arrive très peu aussi à localiser les personnes qui se donnent la mort pour des questions de harcèlement avec leur conjoint, leur ex-conjoint. Ça, c'est très, très, très compliqué à comptabiliser. Et pourtant, ça fait partie aussi des féminicides, puisque c'est des femmes qui meurent pour des raisons de SS.
1: L'objectif de cet événement, je pense que le premier, c'est de commémorer ensemble ces personnes qui ont été tuées et dont, en fait, on a l'impression que personne ne se soucie. Et puis aussi de déranger et de choquer, en fait, les personnes qui prennent les décisions, notamment les politiques, et de montrer que c'est énorme, en fait, tous ces crimes, et qu'il n'y a pas assez de choses qui sont mises en place et que c'est pas normal. On se rejoigne justement tous les ans en janvier pour brûler plus de 100 prénoms.
2: Emmanuel Macron se fout de nous là-dessus. Il se fout de nous. Il a des grands mots, des espèces de trémolos dans la voix. Et en fait, il n'y a rien de rien, de rien, de rien qui est fait. Rien. 159 femmes, là, sont affichées. Vous voyez la surface que ça fait, le nombre de noms que ça fait. 159 femmes, uniquement de violences masculines. Si on veut, on peut arrêter ces meurtres. On peut les arrêter. C'est une volonté politique. Ces femmes-là sont mortes par faute de volonté politique de les préserver. Que ce président se essaye ou tente par des mots de convaincre qu'il est féministe, c'est presque un crachat supplémentaire sur le cadavre de ces femmes. On peut les protéger en mettant en place des politiques publiques, en prenant leurs paroles au sérieux, en faisant en sorte que quand elles rentrent dans un commissariat, eh bien, il y a un processus qui s'enclenche pour les préserver, qu'il y ait des appartements ou des lieux d'habitation qui leur soient proposés pour les mettre en sécurité quand il y a une urgence, qu'on leur propose aussi un accompagnement financier, parce que souvent c'est un énorme souci pour elles, pour quitter leur conjoint violent, et puis qu'on respecte leur souffrance, qu'on les soigne aussi.

0: Le mémorial des féminicides de l'année 2025.
1: On en comptabilise à peu près 159.
0: C'est énorme en fait, tous ces crimes. C'est une session où tout et toutes les coléreuses de Paris se rejoignent. D'habitude, on colle par 4 ou 5, alors que là, on essaie de vraiment tous être ensemble. Et on colle le prénom de toutes les victimes tuées lors de l'année, et notamment aussi les anonymes, que celles de mes noms n'ont pas été recensées.
1: C'est dur d'être précis. Aujourd'hui, on peut chiffrer à au moins 159. Malheureusement, il y en a toujours qu'on n'arrivera pas à compter. Une chose sur laquelle moi, j'aimerais bien alerter aussi, c'est qu'on arrive très peu aussi à comptabiliser les personnes qui se donnent la mort pour des questions de harcèlement avec leur conjoint, leur ex-conjoint. Ça, c'est très, très, très compliqué à comptabiliser. Et pourtant, ça fait partie aussi des féminicides, puisque c'est des femmes qui meurent pour des raisons de VSS.
0: L'objectif de cet événement, je pense que le premier, c'est de commémorer ensemble ces personnes qui ont été tuées et dont, en fait, on a l'impression que personne ne se soucie. Et puis aussi de déranger et de choquer, en fait, les personnes qui prennent les décisions, notamment politiques, et de montrer que c'est énorme, en fait, tous ces crimes, et qu'il n'y a pas assez de choses qui sont mises en place, et que c'est pas normal qu'on se rejoigne, justement, tous les ans en janvier pour coller plus de 100 prénoms.
2: Emmanuel Macron se fout de nous là-dessus. Il se fout de nous. Il a des grands mots, des espèces de trémolos dans la voix.

Hey tout le monde, j'espère que vous allez bien. L'instrument que vous venez d'entendre, c'était du berimbau. C'est un instrument à cordes brésilien qu'on utilise beaucoup en capoeira. J'ai fait de la capoeira pendant très longtemps, donc c'est un instrument qui me tient particulièrement à cœur. Le prochain morceau que vous allez entendre, c'est Nexus on the Beach de Roberto Muschi.

Je commence cet épisode en douceur avec une sélection assez aérienne. J'espère que vous passez toutes et tous un agréable moment. Ça représente plutôt bien mon mood de ces dernières semaines. Le prochain morceau s'intitule Music of the Sun de Lamon Johnson.

Rest in peace, D'Angelo. J'adore fusionner tous les genres musicaux dans mes mix. Le prochain morceau, c'est Summer in New York de Michael Franks.

Juste pour vous dire que je prends tellement de plaisir à créer ces sessions d'écoute. Merci à tous de vous connecter et d'écouter Healing by Sounds.

J'associe souvent la musique à des images et à des souvenirs précis. Ce troisième épisode, c'est une ode à tous les voyages que j'ai pu faire et à tous les paysages qui ont marqué mon imaginaire.

Can't you just pick up the phone? Yeah, you know, Healing by Sounds, c'est bientôt fini. Ce dernier mois a été super intense pour moi, je suis passé par tout un tas d'émotions. Faire cet épisode, ça m'a vraiment permis de tout canaliser. Le prochain morceau s'intitule Face, c'est un titre de The Cure, et je le dédie à ma mère.

0: Mais sinon, comment ça va?
1: Bien joué ça. Ça va. En vrai, je suis entier, mon corps est entier, j'ai deux bras, deux jambes, je respire, j'ai un
0: Waouh.
1: toit.
0: Un beau toit en plus.
1: Ouais, pour le coup, ouais, j'ai de la chance, hein. J'ai de la chance de fou. Mais un beau toit, le frigo il est rempli.
0: Waouh.
1: Je suis pas à plaindre, tu vois, ça va. Ça va. Ça pourrait être mieux,
0: C'est
1: mais
0: marrant parce que
1: ça va.
0: la première chose que tu as dit, c'est que je suis entier. Et tu sais, moi
1: Ouais.
0: je déteste les gens qui font. Ouais, moi je te parle comme ça parce que je suis une meuf ou un mec entier, tu vois. Tu veux être comment en fait? Tu veux être à moitié, genre? Tu veux être.
1: Bah ouais, non, ouais. Non, je suis
0: Non.
1: entier, évidemment, physiquement.
0: Ouais.
1: Et après, en tant que personne, je pense que, comme n'importe qui, j'ai des failles, des défauts, tu vois. Même si, bon, j'adore les conversations super intéressantes, tu vois, où chacun s'écoute et chacun est capable d'échanger et tout. Genre, ouais, je pense qu'on a tous nos petits trucs à nous, nos petits caractères, machin. Ce qui fait que des fois, quand tu discutes avec quelqu'un, il suffit que, tu sais, on soit pas aligné sur certaines choses pour que la discussion ne soit pas aussi fluide qu'avec d'autres gens ou quoi, tu vois. Donc, après être entier, oui, forcément, il faut être entier. Sinon, à terme, tu vas pas aller plus loin que ça dans les liens que tu crées avec les gens. Je sais pas comment expliquer ça, mais tu sais, genre, il faut que tu sois toi-même. Déjà, pour que les gens t'acceptent comme t'es, et puis pour que ça pousse aussi les autres à faire pareil avec toi, c'est-à-dire à être eux-mêmes, tu vois. C'est comme ça, après, que tu peux vraiment créer un lien et te dire, ok, là, on est 100% nature et ça passe tout seul. Enfin, je pense en tout cas, après chacun sa vision du truc, mais
0: Oui.
1: j'ai envie de te dire.
0: J'ai une question. Tout à l'heure, tu parlais d'authenticité.
1: Ouais.
0: Est-ce que, et dans la musique, est-ce que tu as l'impression d'être authentique dans tes musiques?
1: Non.
0: Waouh! Je m'attendais tellement pas à cette réponse.
1: Ah ouais? Non, je le
0: Waouh!
1: suis pas. Enfin, quelque part, oui, parce que je veux dire, c'est ma voix, c'est moi, je donne de ma
0: Ouais, mais
1: personne.
0: c'était pas forcément authentique,
1: Mais
0: quoi.
1: ce que je. Enfin, après, là, moi, ce que j'essaie de viser en termes d'authenticité, c'est vraiment une. C'est au-delà même de. Parce que moi, je rappe et tout, tu vois, et bon, en soi, rapper aujourd'hui, n'importe qui le fait, bien le faire, ça, c'est autre chose. On va dire que tout le monde a les bases, en tout cas, ça, c'est sûr. Et l'authenticité, ça va au-delà de ça, en vrai, tu vois, c'est être capable aussi de prendre tout ce que tu peux avoir d'inspiration dans ta vie, que ce soit musical, que ce soit graphique ou tout ce que tu veux. Et réussir à redonner ça aux gens et même pour toi, et de se détacher de ce que tout le monde entend partout. Alors, après, je dis pas, hein, on va pas non plus réinventer la musique. Je pense qu'il y a assez d'albums qui sont sortis pour forcément ressembler à quelqu'un, mais je pense quand même qu'on a besoin de travailler ça en vrai, tu sais, de toucher vraiment le cœur des gens, tu vois, d'aller au plus profond. Et peu importe l'émotion que tu vises en vrai, tu vois, que ce soit de la colère, que ce soit de la joie, tout ce que tu veux. Il faut retrouver ce truc-là. Aujourd'hui, on l'a plus. Aujourd'hui, c'est plus. On est bloqué dans ce truc du jeu de promo sur les réseaux.
0: De
1: Faut
0: complaisance.
1: absolument. Ouais, faut absolument que. Ah, regardez, j'ai ma DA. Oh, je fais des clips super clean. Tu vois, c'est trop cool. C'est trop bien, en vrai de vrai. Parce que les gens, ils se poussent dans un truc. C'est génial. T'as l'impression que tout le monde fait du cinéma, presque aujourd'hui. Mais c'est ça le problème si on parle de musique. C'est que t'as l'impression que c'est du cinéma. Tu vois ce que je veux dire?
0: Je capte.
1: Et du coup, je vise à. Bon, après, je te dis ça comme je pense beaucoup de gens, mais je vise vraiment ce truc de venez juste, on fait de la musique. Genre, c'est la musique qui doit parler. C'est pas genre à quel point t'es capable d'envoyer 30 vidéos par semaine sur Insta ou. Tu vois, enfin, c'est cool, mais ça devrait être un bonus. On fait de la musique à la base. Venez, on fait de la musique. Là, je parle pour la musique.
0: Du coup, pourquoi je fais de la musique?
1: Pour faire de la musique.
0: D'accord.
1: Non, en vrai, pour. Non, aussi parce qu'il y a des choses dont j'ai besoin de parler. Parce que. Je pense que je fais partie d'une génération de gens, tu sais, genre 96, tout ça, on est un peu paumé, on est entre les deux. On a grandi avec Internet, mais en même temps avec les trucs d'avant aussi, les radios cassettes, machin. Tu sais, il y a un truc où on est
0: Pour
1: dans un. Ouais, mais c'est un truc de malade, tu sais, on a vécu dans une faille spatio-temporelle, tu vois. Ça fait qu'aujourd'hui, je pense qu'on est
0: On est
1: beaucoup de. Ah
0: fucked
1: ouais, mais on est beaucoup de cette génération à être complètement déprimé ou en burn-out ou ce que tu veux, parce que. Il y a trop en fait, il y a trop. T'sais, on est là.

0: évidemment. Ça,
1: Ouais, j'ai apporté
0: c'est
1: la
0: pas...
1: nuance, si je me
0: Il y a
1: permets.
0: des nuances, évidemment.
1: J'ai apporté la
0: Oui,
1: nuance. Moi, je suis tata, bon, tout le monde est au courant, de 5 fois,
0: oui.
1: de 5 neveux et nièces. Et genre, j'ai rarement rencontré des gens aussi intelligents sur le plan émotionnel, sur le plan psychologique, sur le plan sociétal, sur le plan individuel, que eux et elles. Genre, tu pètes ton
0: Tu pètes
1: crâne.
0: ton crâne,
1: Tu pètes ton crâne. Une vision périphérique, une
0: ouais.
1: vision droite, une vision derrière. Enfin, c'est assez bluffant, quoi. Et moi, je grandis avec eux et avec elles. Et je me rends compte à quel point, en fait, ben, bien sûr, il y a des manquements, bien sûr, il y a des trucs, bien sûr, il y a des trucs, mais wesh, ils sont dingues, ces jeunes-là.
0: Ouais, mais au contraire, tu vois, je pense qu'il y a des jeunes justement comme eux, qui eux, au contraire, c'est des machines, c'est des monstres d'évolution, parce que ils ont tiré le bon côté, je pense, de ce qui existe
1: Bien
0: aujourd'hui.
1: sûr.
0: Donc, je pense qu'il y a vraiment de tout en soi. Je pense surtout que la majeure partie, en tout cas, sans voilà, dire absolument tout le monde, mais je pense qu'il y a une bonne partie quand même des jeunes aujourd'hui qui ont besoin, en tout cas, que nous, qu'on puisse leur parler, qu'on puisse justement les sortir de ce poison que ça peut être Internet. Parce que je pense que quand c'est arrivé et qu'on a grandi avec, c'était pas encore perverti à ce point-là. C'était pas en tout cas contrôlé par ceux qui le contrôlent aujourd'hui. Du coup, il y avait tu vois, peut-être je dis des
1: Non, c'est
0: dingueries,
1: ok,
0: tu vois, mais tu
1: c'est
0: vois, genre pour moi, il y avait quand même ce truc. Il y avait un certain libre arbitre sur Internet et il n'y avait pas forcément de contrôle d'information. Pas autant qu'aujourd'hui, je pense en tout cas. Tu vois. Et je sais pas où ça va. Aucune idée. Je sais plus où ça
1: Ouais.
0: va. Non, ouais, pour revenir à ça, juste oui, dans tous les cas, je pense qu'aujourd'hui, il y a autant de jeunes qui sont en galère de ouf, mais pas de leur faute. Autant qu'il y en a qui ont vraiment genre tiré le bon côté de tout ça, et qui en plus,
1: Ouais.
0: je pense, sont bien forcément accompagnés aussi par les parents.
1: Ouais,
0: Ça, c'est
1: bah
0: important,
1: big up à ma
0: forcément.
1: soeur et à mon
0: Bah ouais,
1: frère
0: bah,
1: et
0: big
1: à
0: up à la
1: Prisca.
0: Russ, eh oui, big up à la Russ, big up au ref.
1: Ouais, bien sûr,
0: On fait des
1: on fait des bisous tout plein.
0: bisous.
1: Non, mais ouais, toi, t'es le plus petit de ta famille?
0: Ouais, on va dire ça. En soi, j'ai une famille, on va dire, nombreuse.
1: Ouais.
0: Mais tu connais, la vie fait que t'as pas forcément contact avec tout le monde. Et le peu qui reste, c'est genre la daronne et le petit frère, quoi.
1: Ok.
0: Mais en vrai, en soi, je pourrais. En vrai, ça va. Je pourrais aujourd'hui. Mais
1: Tu pourrais quoi?
0: je pourrais reprendre contact,
1: Ok.
0: etc., avec une certaine partie, tu vois. Mais bon, là, après, c'est vrai que c'est plus une question de. Bah, je suis en train de faire ma life, je fais mes trucs. À l'occasion. Tu vois, j'appellerai, ouais, ça va, ça fait quoi cet été, on va à la rivière, tu vois, je sais pas. Mais
1: Le but.
0: non,
1: Sur 50 roues, c'était pas parlé. Salut, ça va, on va à la
0: ouais,
1: rivière?
0: en vrai, tu sais, c'est la famille, c'est comme ça, tu vois.
1: Bah, je sais.
0: Mais ouais, genre, en tout cas, j'ai grandi comme ça. C'était pas par choix, c'est comme ça, c'est la life. Du coup, c'est vrai que je trouve en tout cas que ça donne une vision différente sur le monde qui t'entoure. Le fait de pas forcément être dans un cocon, on va dire, familial, etc., tu vois. Non, en vrai, ouais, ça te donne une vision différente, je trouve. J'avais tendance à beaucoup analyser ce qu'il y avait autour de moi. Je parlais pas forcément beaucoup, parce que j'avais pas l'habitude de beaucoup parler, à part maintenant, du coup. J'avais pas l'habitude de beaucoup parler, parce que, tu sais, je sais pas, il y avait pas ce truc de famille nombreuse, donc tu parles pas à grand monde. Moi, c'était le sport, essentiellement, qui m'aidait beaucoup, les
1: Lequel?
0: jeux vidéo, évidemment, le rap et la musique, de manière générale.
1: Quel sport?
0: Alors, du foot, surtout.
1: Ouais.
0: Du foot. En vrai, j'étais. Il y avait un truc, hein.
1: Et
0: Il y
1: vas-y,
0: a.
1: vas-y, vas-y,
0: Il y
1: c'est le
0: avait
1: moment auto-suçage, vas-y.
0: Non, même pas, non, même pas.
1: Moment
0: Non, en vrai, c'est.
1: auto-suçage.
0: Faut mettre un
1: Et oui,
0: jingle.
1: c'est ça,
0: Faut
1: j'ai
0: mettre
1: pris
0: un
1: un
0: jingle.
1: petit jingle.
0: Tu vas mettre un peu de reverb et
1: Ouais,
0: tout, un truc sympa.
1: avec des petites glitters à la
0: Ouais,
1: fin,
0: des petites.
1: là.
0: Ah ouais, dinguerie. Des petites cloches aussi. Des
1: Ouais.
0: petites clochettes. Non, en vrai, même. Enfin, ça va. Genre, en vrai, j'avais un bon niveau. J'étais vraiment correct, tu vois.
1: Ouais.
0: Mais bon, j'ai pas continué parce que. Déjà, ça coûte de l'argent, mine de rien.
1: Bah ouais.
0: C'est un investissement. J'avais pas cet argent.
1: Ouais.
0: Et puis, je sais pas, j'étais pas forcément très très fan de la sphère, tu vois, de comment ça se passait l'intérieur quand t'es dans un club où voilà, il peut y avoir des histoires et tout. Et je me dis, encore à plus grande échelle, ça doit être une dinguerie, tu vois. Déjà, si rien que
1: Bah
0: là, à mon petit niveau,
1: ouais.
0: il y
1: Ça
0: avait
1: pue un
0: déjà
1: peu le
0: des
1: soleil.
0: histoires, des trucs comme ça, alors là, je n'ose même pas imaginer, tu vois. Donc,
1: Ouais.
0: c'est beaucoup d'investissement et tout. Je sais pas, je me projetais pas à ce point-là. J'étais plus en mode, c'est un kiff et tout, mais. Je vais survivre quoi si j'en fais plus, c'est ok. Et au final,
1: C'est
0: peut-être j'aurais
1: ok.
0: dû, hein. Peut-être j'aurais dû.

0: Ah ouais, tu te dis, dans un monde parallèle, j'aurais pu être footballeur professionnel.
1: En vrai, je me dis ça comme peut-être 98% des mecs, à mon avis.
0: Ouais.
1: Ouais, peut-être, oui. En oui, en vrai, oui.
0: Slay.
1: Je sais que quand je me mets dans un truc, en tout cas, je focus. Tu vois, je
0: Ah
1: peux
0: ouais?
1: vraiment, ouais, genre focus. Je me débranche et
0: T'es
1: je
0: en
1: fais la
0: mode de
1: machine.
0: tête baissée, quoi.
1: Ouais, mais par contre, comme en même temps, je suis un peu un flemmard. Du coup, il
0: Oui, mais quand tu te
1: faut.
0: mets dans un truc, c'est ça que t'as
1: Ouais,
0: dit.
1: si vraiment j'arrive à m'y mettre, je
0: Ah,
1: suis
0: tu es
1: vraiment genre.
0: focus dedans.
1: Ouais. Ok, hop.
0: Grazie mille.
1: Perfecto.
0: Perfecto
1: Je vais pas tenir.
0: patronum.
1: Je vais pas tenir.
0: Pas tenir quoi?
1: Je vais pas tenir. Non, mais ça me fait rire. Ça me fait rire. C'est ma came, ce genre de truc. Des jeux de mots bien cons
0: Oh
1: qui font chier tout le monde. Oh là là. Oh, je vous emmerde. C'est
0: putain.
1: super drôle.
0: C'est quoi ton type d'humour?
1: C'est quoi mon type d'humour? Ça dépend avec quelle personne en vrai.
0: Ouais, je suis trop d'accord avec toi.
1: Ça dépend avec quelle personne. Mais j'ai appris à beaucoup me décomplexer parce que j'en ai marre en fait de tu vois, faire le mec soit timide ou réservé ou alors qui tu vois. Donc en fait, je me suis dit, eh, c'est bon en fait, je vais montrer directement aux gens comment je suis, comme ça ils vont capter. Je suis pas non plus un petit con, mais vas-y, genre j'aime bien être familier avec les gens et je leur permets de me vanner en vrai sur à peu près tout et n'importe quoi. Je m'en fous en vrai. Enfin, il y a des limites. Mais ouais, je sais pas, j'aime bien. En fait, ça, je pense que ça décomplexe les gens. Et ça me permet de voir comment eux, ils sont vraiment, s'ils se sentent à l'aise et qu'ils sont vraiment genre eux-mêmes. Tu vois, qu'il n'y a pas ce masque de ok, lui, je le connais pas, je fais attention. Je préfère montrer direct qui je suis.
0: Ah bah les masques.
1: Ouais, je m'en fous en vrai. C'est bon, faut arrêter de faire ça sert à rien. Venez, on
0: Et
1: se
0: t'y
1: montre qui on
0: arrives?
1: est. Ouais, ça dépend après, encore une fois, dans quel contexte et tu vois. Il y a des fois où j'aime bien aussi être un peu dans mon coin, tranquille, être juste spectateur des fois de ce qui se passe, ça fait du bien aussi. Pas je me détache ou je me dissocie, mais j'aime bien aussi assister au truc sans avoir quelque chose à dire forcément. Ça dépend. Mais sinon, ouais, mon humour, c'est. Je trouve que c'est une preuve une forme d'intelligence, on va dire. Maîtriser un peu le second degré, l'humour noir, ce genre de choses-là, tu vois. C'est une genre de gymnastique du cerveau.
0: Je vois. Gymnastique du cerveau.
1: Ouais.
0: Tu connais Bobby Lapointe?
1: Comment t'as dit?
0: Bobby Lapointe.
1: Bobby Lapointe, ça me dit un truc. Je sais pas pourquoi ça me dit un truc.
0: C'est un vieux chanteur français qui a été connu posthume. Et genre, il faisait des jeux de mots tout le temps. Mais genre, tu sais, avec des
1: Mmh.
0: contre-pétris, des
1: Oui,
0: trucs comme ça,
1: c'est
0: machin et
1: bon,
0: tout.
1: oui, c'est bon, je
0: Et c'est
1: vois.
0: du putain de peurage, je m'en suis rendu
1: Ouais.
0: compte, genre quand j'étais jeune et tout. J'étais en mode, mais. Il vient de poser un 16 là en fait. Genre, mais ouais, c'est vieux de fou.
1: Ça, c'est vrai que c'est vieux. Ouais, c'est
0: Ça
1: vrai que ça me
0: rappelle mon
1: parlait.
0: père.
1: Ah ouais?
0: Ouais, de ouf.
1: Faudrait écouter ça?
0: Ouais, de ouf. Toi aussi, t'as des musiques qui te rappellent à l'enfance?
1: Oh waouh! Incroyable! Est-ce que j'ai des musiques qui me rappellent l'enfance? Il y en a, mais je me rappelle plus le titre. Je sais que c'est des musiques que chaque fois je demande à ma daronne, elle me les sort, mais je me rappelle jamais du titre.
0: T'es nul.
1: Ouais, et ça faut que j'y ai
0: Tu
1: pensé il y
0: corriges
1: a pas
0: ça,
1: longtemps en
0: tu
1: plus.
0: écris.
1: Ouais, j'y ai pensé il y a pas
0: C'est trop
1: longtemps.
0: important, mec.
1: Ouais. Mais tu sais, c'est des vieux groupes, c'est genre ABBA.
0: Ah ouais?
1: Ouais, bah ouais.
0: Ah bah, genre. Dancing Queen.
1: Oui, exactement. Bah bien sûr. Ah ouais, de malade.
0: Dalida?
1: Ouais, aussi. Dalida. Il y avait. Bon, il y avait évidemment. En vrai, les plus gros classiques, j'ai envie de dire. Il y a eu du Bob Marley. Elle m'a mis dans le rap aussi. Elle m'a fait écouter le
0: Sérieux?
1: rap avec Assassin à l'ancienne. Incroyable. Je crois que c'est le premier disque d'or en indé, je crois, dans le rap français.
0: Ah ouais, putain, je savais
1: Ouais,
0: pas.
1: ou d'un groupe, je sais pas. Je me rappelle plus. Je crois que c'est un truc comme ça.
0: Style de fou.
1: Ouais, mais elle m'a fait découvrir ça. L'album, je crois que c'était. Non, ça c'est pas le nom de l'album. Il y a un son qui s'appelle L'État Assassine, mais ça c'est le nom d'un son. Le nom de l'album, je me rappelle plus, mais il était incroyable. Mais en fait, je
0: Ok.
1: trouve que pour l'époque, celui-là et un autre album dont je vais parler après, c'était vraiment genre. Je trouve ça fou pour l'époque, la production qu'il y avait, l'engagement de ces mecs aussi, tu vois, le sujet. je crois qu'il y avait toute une histoire comme quoi ils étaient un peu genre recherchés à l'époque, ils avaient des petits problèmes, il me semble, tu vois. Je me rappelle plus, mais je crois qu'il y a un truc comme ça. Je trouve qu'il y avait une aura autour de ça, tu vois. Et même dans leurs albums et tout, la production, ouais, c'était fou pour l'époque. Ça m'a grave plongé là-dedans. Bon, après tout le rap US et tout aussi, évidemment. Mais ouais, les trucs à l'ancienne, même le rock en vrai. M'a fait écouter tout, de tout. J'ai bouffé d'absolument tout.
0: C'est génial, ça, d'avoir des parents qui te donnent de tout comme ça.
1: Oh ouais, ça franchement, je me plains pas. Hein. Même en vrai, du côté de mon daron, c'était plus ce côté antillais, tu vois.
0: Ouais.
1: Donc, vas-y.
0: Ah putain, quel kiff.
1: Le kiff absolu, tu vois. Vas-y, quand j'ai découvert Admiralty, je pétais mon crâne quand j'étais petit, tu vois. C'était une folie. Donc, ouais, ça va, j'ai eu quand même des bonnes influences musicales, mais je sens que j'ai besoin de creuser encore. Il y a trop de trucs à creuser, en fait. Il y a partout.
0: Partout. C'est génial.
1: Il y en a partout.
0: C'est trop bien.
1: Mmh. Okay. Voilà, ça c'était un peu. Bon, après, j'ai pas encore. Je sais pas, approfondi, ce serait très long, mais ouais. Mais ouais, globalement c'était ça, mes trucs de que quand j'étais petit. Après, est-ce que j'ai une musique en particulier? J'ai pas l'impression d'avoir une en particulier.
0: Si tu veux me citer deux groupes,
1: Linkin Park, du coup.
0: Ok.
1: Ouais.
0: Okay.
1: Ouais, Linkin Park et c'est tu me fais une moustache carton.
0: Ouais.
1: Voilà, sachez qu'elle m'a regardé en faisant une moustache avec un bout de carton de paquet de feuilles. Voilà. Voilà, c'était une mousse ton car, j'aime bien.
0: Mousse ton car,
1: c'est pas mal. Mousse ton car, Sandala, voguer avec ses mousquetons.
0: Allez, continue ton deuxième groupe.
1: On va arrêter
0: là.
1: Les conneries, bref. Ouais, premier groupe, Linkin Park. Deuxième, vas-y, je vais dire. En fait, j'ai peur d'en dire un, mais de me dire en fait après, ah non, c'est faux. Vas-y, je vais dire la facilité, je vais dire IAM en vrai.
0: Okay.
1: Je dis la facilité parce que, évidemment, que j'ai saigné, ouais. J'ai pensé à IAM aussi. Mais il y a d'autres groupes quand même que j'ai bien kiffé et du coup, je mettrais presque au même niveau en termes de kiff, quoi. Sur l'échelle du kiff, finalement.
0: L'échelle du kiff,
1: petit jingle.
0: Ouais, à quoi tu inspires?
1: À devenir un homme meilleur.
0: Okay.
1: En vrai, quoi j'inspire? À trouver ma voix. Je dirais à continuer à faire ce travail sur moi que je fais tous les jours. À assurer une bonne évolution. Enfin, tu sais, à juste réussir à me rendre heureux dans ce que je fais. Peu importe ce que je fais, en fait. Tu vois. Et d'être capable aussi de me dire que personne sur cette planète pourra me convaincre de l'inverse. Tu vois, si j'estime que je suis bien dans ma vie et dans ce que je fais, ben je suis très bien comme ça, peu importe ce que c'est. Il n'y a pas une question de « Ah, tu fais tel métier, c'est un peu de la merde » ou machin. Non, c'est genre peu importe ce que je vais trouver, quoi faire de ma vie, quand je l'aurai fait, genre le reste m'importera peu. Tu vois. Et voilà, ben c'est un long trajet, c'est un long. C'est une longue aventure.
0: C'est long, ouais.
1: Ouais. Il y en a qui arrivent jamais au bout. Hein.
0: Tu penses que tu y es arrivé, toi?
1: Ouais. Ouais. En vrai, ouais. De toute façon, maintenant, j'ai pas le choix, hein, je l'ai dit, donc.
0: c'est bon, c'est enregistré.
1: Ouais, voilà, c'est ça.
0: Ça sera diffusé.
1: En vrai, oui. Je me plains souvent des gens qui dirigent ce monde et qui font absolument n'importe quoi alors qu'ils font absolument tout. Genre, je me dis que si demain j'ai l'opportunité de faire quelque chose pour changer ça, même quelque chose de minime, par exemple, ça c'est quelque chose qui pourrait m'inspirer, tu vois. Et à mon échelle, bon bah typiquement si je fais de la musique, ça m'aide aussi à faire ça. Mais peut-être que plus tard je changerai de support, tu vois. Peut-être que la musique ce sera juste en mode bah, je fais de la musique, certes, mais derrière il y a la personne qui, elle, parle, s'exprime. Peut-être que je ferai ça plus tard, je sais pas, il y a plein de trucs qui passent par la tête, mais je pense que d'une façon ou d'une autre j'arriverai quand même à faire ce que j'ai envie de faire, voilà, j'arriverai à réaliser mes ambitions.
0: Dealer.
1: Ouais, on leur dit fort,
0: ouais.
1: Exactement.
0: Est-ce que quand t'étais petit je pensais que t'avais des super pouvoirs ou des trucs comme ça?
1: non.
0: Est-ce que t'étais rêveur? Est-ce que t'avais beaucoup d'imagination?
1: Ouais, ça oui. Je m'imaginais avoir des pouvoirs. Mais bon, je suis retour à la réalité, t'as rien, quoi.
0: Ouais.
1: Mais je pense, comme plein de jeunes, j'ai déjà fait le Kamehameha con, seul dans ma chambre, des bails comme ça, tu vois. Bon. Mais non, Henri, il y a un moment, par contre, je me rappelle, ça me fait rire, je me rappelle, il y avait un truc où, je sais pas, j'essayais de développer ma pensée. Je me disais, mais si je travaille mon cerveau suffisamment, peut-être je peux faire voler des trucs. Et du coup, des fois, ça m'arrivait de fixer un objet et de me dire, Bélex, si je suis assez concentré, il va bouger. Bon, au bout de 10 secondes, retour à la réalité, tu vois. Mais ouais, voilà, des trucs comme ça m'arrivait. Je m'en
0: Ouais,
1: rappelle,
0: c'est
1: je faisais ça à
0: trop
1: l'école, des trucs comme ça. C'était marrant. Mais non, sinon, bon,
0: mais
1: plus.
0: t'avais de l'imagination.
1: Ouais, plus l'imagination en vrai. Plus l'imagination.
0: L'imagination, quoi, visuelle, histoire.
1: Ouais, les histoires, ouais. Ouais, en vrai, carrément.
0: Ouais.
1: Ça, pour le coup, ouais. Je crois que j'ai vraiment compris ça quand j'ai fait un exercice d'impro un jour avec des potes. Genre, on était en soirée, mais stop, c'est vraiment pas si longtemps que ça, tu vois. On fait un jeu d'impro où le but c'était de. En gros, tu commences à raconter une histoire. Donc, tu inventes ton histoire. Et puis, d'un coup, dès que quelqu'un te dit. Je crois que c'est ça, quand quelqu'un te dit change,
0: Ah
1: tu dois
0: oui,
1: changer
0: c'est avec
1: complètement.
0: Dan ce que t'as fait ça.
1: Hein?
0: C'est avec Dan ce que t'as fait ça.
1: Non, non, non, c'était avec
0: Ah.
1: d'autres potes.
0: Ok.
1: Et en fait, tu sais, c'était la première fois que je faisais ce jeu et donc on fait ça et tout. Et en fait, ça a duré, je crois, parce que du coup, on le faisait chacun notre tour et
0: Ouais.
1: tout. Et quand c'est venu à mon tour, je crois que ça a duré facile, sans mentir, hein, je crois que ça a dû facile durer 30, presque 40 minutes. Et en fait, genre, il était en mode, mais gros, genre, mais t'es trop fort, genre. Et tu vois, par exemple, en l'impro musical, je galère,
0: Ouais, mais
1: genre.
0: raconter des histoires, il n'y a pas de
1: Mais
0: souci,
1: alors,
0: quoi.
1: tu me racontes une, tu sais, j'ai pas cette restriction d'être vraiment calé sur une prod ou quoi.
0: Ouais.
1: Juste, genre, je raconte un truc. Ça avait duré, ouais, genre, je crois, 30-40 minutes. Et ils m'ont dit, mais gros, en vrai, c'est ça ton truc en vrai, tu vois.
0: Ouais, c'est trop
1: Enfin, c'est en
0: cool.
1: tout cas un truc que je kiffe faire, tu vois. Genre, c'était trop marrant.
0: C'est
1: Et
0: trop marrant de tomber sur des
1: ouais,
0: skills comme ça.
1: grave. Et je m'en suis rendu compte justement avec ça. Et j'étais en mode, mais en fait, ouais, c'est vrai que, tu sais, ça vient rapidement. Bon, par ces moments-là où tu bégayes un peu parce que t'as besoin de trouver tes mots, de former ta phrase et tout. Et aussi ce genre de pont que j'utilise justement parce que je construis la phrase d'après, bref. Mais non, ouais, genre, je sais pas, j'aime bien parler aux gens. Et du coup, je crois que c'est un truc que j'ai travaillé énormément. Ce qui fait que, ouais, je sais pas, ça va tout seul, quoi.
0: Mais pourquoi t'aimes parler aux gens?
1: Ben parce que c'est cool de parler aux gens. Parce que j'ai passé trop de temps à être solo, à pas parler aux gens. Donc c'est bon, j'en ai marre, tu vois. Donc maintenant, je kiffe parler aux gens, en fait. Et j'ai tellement de choses à dire que. Et à écouter aussi, parce que. Voilà. Bah, du coup, je le fais maintenant. Tu vois, c'est un truc que je faisais très peu avant, donc maintenant, j'en profite. Voilà. Et en plus, les gens m'écoutent, et ça tue. C'est trop bien. Avant, j'étais là, je parlais tout seul, j'étais en mode, bah, je parle tout seul, de toute façon. Bah, non, il y a des gens qui m'écoutent. J'ai rencontré des gens et tout. La vie est bien faite, hein. Non, franchement, tout est bien ficelé. C'est fou. Non, ouais, voilà. Je suis désolé, je débite, en fait.
0: Débuter sur le beat.
1: Ouais, vraiment, je débite sur le beat. MC Elastique.
0: Non, mais c'est trop bien. Je trouve ça trop cool. J'adore, c'est très vivant. Enfin,
1: Oh oui, bon putain.
0: t'es quelqu'un de vivant en fait. C'est ça qui. C'est vivifiant en fait.
1: Ah bah je t'ai dit, hein, deux bras, deux jambes, je suis entier quoi, je suis
0: Je...
1: vivant. Ouais, bah ouais, en vrai il faut. Ah, sinon on se fait chier quoi, merde, on se fait chier.
0: Mais t'as pas toujours été comme ça.
1: Non, pas du tout.
0: Qu'est-ce qui t'a fait changer?
1: Ça serait trop bateau de dire juste la vie en vrai, même si en soi c'est juste.
0: Oui.
1: Mais en vrai, c'est un peu ça aussi. En fait, c'est l'apprentissage naturel des choses. C'est les choix qu'on fait aussi. J'ai fait le choix de plus être cette personne-là parce que j'estime avoir fait suffisamment de travail sur moi-même pour comprendre que si je continuais comme ça, j'allais pas aller loin. Ou en tout cas, pas là où je veux aller. Donc, tu es obligé de faire un travail à un moment donné quand tu fais cette sorte d'introspection. Tu es obligé d'être franc avec toi-même aussi, tu vois, de vraiment comprendre, je vais pas dire tes problèmes, mais en tout cas ce qui peut te freiner, ce qui peut t'empêcher d'avancer, d'évoluer. Et ce que vraiment, c'est ce que j'essaye de faire tout le temps. Je me remets en question, des fois trop. Ça m'empêche des fois de prendre les choses aussi avec beaucoup de liberté, de légèreté. Donc, faut trouver un juste milieu, mais ouais, c'est trop important en vrai. C'est trop important.
0: T'arrives à trouver le juste milieu dans la vie ou t'es souvent dans les extrêmes?
1: Waouh! Ça dépend quoi? Ça dépend
0: Bah,
1: quoi?
0: vas-y, dis.
1: Ça dépend quoi. Non, je pense que je suis tout le temps. Je suis plus vers les extrêmes en vrai de vrai. Je peux à la fois être un gros flemmard qui a pas fait, qui a pas lancé sa machine à laver depuis 3 semaines, tout comme demain, une cuillère qui traîne et je peux péter un câble pour la journée. C'est vraiment, c'est un bout à l'autre, c'est vraiment. Voilà. Parce que je pense qu'il y a aussi ce truc où, comme tu as dit, en vrai, vas-y, j'essaie de rester vivant complètement, ce qui fait que je vis les choses. Je suis une éponge, je suis comme ça. Genre, tu sais, genre, quand j'étais petit, justement, je parlais pas beaucoup, je voyais les choses, je regardais les choses. Donc, je t'imprègne du monde, etc. Je pense que c'est resté de ouf. Ce qui fait qu'aujourd'hui, je suis toujours le même, mais en version qui dit ce qu'il capte. Du coup, comme j'en capte beaucoup, bah, j'en dis beaucoup. Mais ouais, je suis très souvent dans les extrêmes, en vrai. Très souvent dans les extrêmes. Soit je suis trop relâché, soit je suis très stressé. Mais l'entre-deux, faut vraiment que je sois focus pour. Garder l'équilibre quoi, tu vois. Sinon je. Oh
0: Ça
1: là.
0: part.
1: Ah ouais. Ah ouais.
0: C'est dur.
1: Ah ouais. C'est terrible. C'est ça le travail en vrai, hein. C'est de
0: Bah
1: rester
0: ouais,
1: sur
0: mais
1: la
0: il y a des gens
1: bonne voie.
0: qui ont un middle de fou assez constant. Et je trouve ça super impressionnant. Je suis en mode,
1: Ouais.
0: mais putain, mais t'es trop
1: C'est
0: fort.
1: impressionnant et en même temps, tu sais, des fois ça me va aussi d'avoir un fou rire avec un pote par exemple ou une pote,
0: Ah
1: peu importe,
0: oui.
1: et que par exemple il a un sourire qui. Un sourire, un rire qui est. Très, je sais pas, particulier, très communicatif ou machin, eh ben je préfère ça plutôt que quelqu'un qui va. Bon, après, si c'est sa façon de rigoler, c'est sa façon de rigoler, hein, je vais rien dire,
0: Non
1: mais tu
0: mais
1: sais,
0: qui
1: ça
0: non mais
1: rajoute
0: des
1: un
0: gens qui sont
1: truc.
0: très vivants mais qui dans leur action et de leur façon de pas dans leur
1: Ouais.
0: tempérament mais leur façon de recevoir et de recevoir et de projeter le monde, ils sont dans le middle, tu vois, genre. Mais par contre ils sont entièrement vivants, ils sont complètement là et tout,
1: Ouais.
0: mais genre c'est des gens, je dis n'importe quoi, mais qui ont un rythme de vie plutôt sain,
1: Oui.
0: qui font des trucs, qui tu
1: Eh
0: vois.
1: ben, tu sais quoi, tout est important. La différence, c'est trop important. Moi, je sais que
0: Ouais.
1: je suis pas comme ça et je suis trop content d'avoir des gens comme ça dans mon
0: Mais
1: entourage.
0: moi aussi, je suis en mode, mais vous
1: Genre,
0: êtes trop
1: je
0: fort.
1: pense, tu sais quoi, je pense à un gars là. C'est un collègue de taf, il s'appelle Théo.
0: Ouais.
1: Si jamais il écoute ça un jour,
0: Théo,
1: va
0: comment?
1: savoir. Je sais plus.
0: Il s'y ressemble
1: Mais
0: ou
1: il se
0: pas?
1: reconnaîtra parce qu'il sait. Mais c'est une crème ce mec.
0: Ok.
1: Pourtant, en soi, je vais pas dire qu'il y a tout qui nous sépare, mais. Je pense, tu nous vois traîner dans la rue, tu te dis pas que genre on est potes ou quoi, tu
0: Mais ça
1: vois.
0: va, genre, ouais, c'est là.
1: Alors qu'en vrai, je le kiffe trop, mais pourtant, c'est un mec qui. On est grave différent sur plein de trucs.
0: Ouais.
1: Mais c'est grâce à cette différence-là que. En fait, tant que ça match, c'est carré. Lui, c'est un mec qui est super chill. Il a sa femme, ils sont partis en voyage, machin.
0: Ah,
1: Mec super posé, un fan de jeux vidéo comme moi, on s'est retrouvé là-dessus.
0: waouh. Trop stylé.
1: Et à côté de ça, vas-y, genre, on s'entend archi bien, c'est un mec super drôle, machin, c'est un mec super gentil. C'est vraiment le genre de gars, franchement, je dis que c'est même pas un pote proche en soi, tu vois,
0: Ouais.
1: typiquement. Merde, pardon. C'est même pas un pote
0: Ouais,
1: proche, tu
0: je
1: sais,
0: suis.
1: genre. Mais c'est juste, je sais que cette personne-là, il existe dans mon entourage. Et je sais que si demain, je lui envoie un message pour X ou Y raison, je vais dire, viens, on se mate la compète demain soir, et passe sur Twitch, machin, eh ben, on va se taper une soirée de fou. Et genre, c'est trop bien d'avoir des gens comme ça dans son entourage, de partout, de tout
0: Ouais.
1: horizon, de milieux différents, parce que ça fait trop du bien en fait. Parce que quand vous vous entendez bien, vous vous apportez chacun quelque chose à l'autre. Moi, je sais que par exemple, lui, c'est quelqu'un de, je vais pas dire réservé, mais bon, il est, voilà, il est normal, il est un chouïa timide peut-être, tu vois. Des fois, je suis peut-être un peu trop survolté. Et du coup, c'est trop marrant parce que, je sais pas, moi, on va chez lui, on se mate des compétitions de je sais pas quoi, de LOL, ou j'en sais rien. Et ben, genre, du coup, il se lâche. Et moi, je suis en mode, vas-y, ouais, on se lâche, tu vois. Et genre, c'est trop marrant. C'est ce genre de bail où, en fait,
0: Ouais,
1: quand t'es
0: c'est.
1: ami avec plein de gens différents
0: Ouais,
1: comme
0: c'est
1: ça,
0: trop cool.
1: ça fait du bien, de malade.
0: Tu te sens un peu caméléon aussi, un
1: Ouais,
0: peu.
1: de fou, de malade. Même à l'école, j'étais comme ça.
0: Ouais.
1: En même temps, bon, je pense. En vrai, je vais pas parler pour tous les métis de France, mais je pense qu'on a un problème là-dessus.
0: Quoi?
1: Je pense que, en tout cas, de ma génération. Genre à l'école, etc. Je pense que c'était un peu compliqué de se trouver. Moi, en tout cas, je l'ai ressenti un peu comme ça, genre.
0: Ouais.
1: Parce que t'es entre les deux en soi, en vrai. Du coup, vas-y, genre. Moi, je sais que je me suis cherché pendant un moment. À un moment, je traînais avec beaucoup de Renoirs. Après, plus avec beaucoup de Blancs. J'avais pas trop. J'étais en mode, mais qui m'accepte vraiment? Qui suis-je? Genre, tu sais, dans quel délire je vais vraiment, machin. Et bon, ça c'était bon, il y a très très longtemps, tu vois, j'étais jeune et tout, mais ouais, c'est ce moment où tu te cherches, je sais pas, quand t'es au collège, lycée, machin, tu te cherches beaucoup à ce moment-là, dans, je sais pas, moi par exemple, t'as envie de peut-être devenir pote avec le groupe de gens là-bas, là, parce qu'ils écoutent du rock, ils sont tous bien sapés, t'es en mode, ouais, moi aussi je vais être comme vous les gars, ou alors, enfin, tu
0: On
1: vois, c'est.
0: répète Linkin Park, hein, quand même.
1: Ouais. Non, mais ouais, tu vois, c'était comme ça en vrai. Et du coup, j'ai l'impression, en tout cas, moi, je l'ai vécu comme ça, en tant que métisse d'année 96. J'ai l'impression que, ouais, c'était un peu compliqué de trouver sa place. Genre, tu vois, je savais pas trop. Il y avait toujours. Je sais pas. Bizarre. J'avais l'impression de pouvoir être un peu partout et nulle part à la fois. C'était particulier. Mais non, aujourd'hui, j'ai ma vibe, tu vois. De toute façon, aujourd'hui, on est. Hey, aujourd'hui, on est trop à la mode. T'as vu, ça a pris du temps, hein, mais on est trop à la mode. Ça y est. C'est bon.
0: L'élitisme est
1: On
0: sucré.
1: est démocratisé, c'est bon.
0: Démocratisé,
1: Ah ouais.
0: vous avez tout là.
1: Ouais, non, là on est. Ouais. Après, Bélec, ça change, hein, mais là pour
0: Bien que
1: l'instant.
0: ça change.
1: Là pour l'instant, ça va. Ça va, on est bien.
0: Alors, il me reste trois questions à te poser. La première, c'est est-ce que tu as quelque chose à rajouter, une question que je t'ai pas posée, un sujet que tu aurais voulu aborder, que t'as pas abordé, un truc que tu veux faire transmettre à quelqu'un, à des gens, à les gens qui t'écoutent, une recommandation, enfin, ce que tu veux.
1: Ok.
0: Libre parole.
1: Ok. J'ai envie de parler. En vrai, c'est compliqué de parler à tout le monde. Donc, j'ai envie de au moins tester quelque chose, c'est de parler aux gens qui vont me comprendre. La situation dans le monde, elle est très compliquée. Je pense qu'on est tous privilégiés de vivre. De vivre en France, de vivre dans un pays où on est protégé, où on n'a pas à subir ce que d'autres subissent. Donc je pense que le minimum qu'on puisse faire en tant qu'être humain avant tout, au-delà de toute question de politique, d'économie, de géopolitique, de technologie, de tout ce que tu veux, au-delà de tout ça, ça n'existerait pas s'il n'y avait pas d'être humain. Donc je pense que le moins qu'on puisse faire, c'est prendre soin avant tout de l'être humain. Et après, on verra pour le reste. Ce que j'ai envie de dire aux gens, c'est continuer à propager de l'amour autour de vous si vous le faites déjà. Si vous n'en êtes pas capable ou si vous pensez ne pas être en position de le faire, essayez quand même à votre façon, à votre échelle. Il n'y a pas de petits, il n'y a pas de mauvais efforts ou de petits efforts. L'important, c'est qu'il y en ait un. Donc faites-le parce qu'on a besoin plus que jamais aujourd'hui. Et pour ceux qui sont déjà en galère avec eux-mêmes, parce que c'est dur dans ce monde aussi d'être en paix avec soi-même, vous torturez pas, vous allez trouver la bonne voie un jour. Ça viendra parce que ça vient pour absolument tout le monde. Mais il faut y croire et toujours se rappeler que chaque petit pas, chaque petit geste, c'est une victoire. Et qu'il faut continuer sur cette voie-là. Et parce qu'au fond, c'est ça aussi, être humain, c'est prendre soin des autres, prendre soin de soi-même. Il n'y a que dans un monde où tout le monde est en paix avec soi-même, avec les autres, qu'on pourra coexister et être heureux. Voilà. Je sais pas si je pourrais rajouter quelque chose à ça. J'ai donné tout ce que j'avais là. Je galérais à former la phrase, mais non, en vrai, sincèrement. Ouais, genre venez, on redevient humain, s'il vous plaît. Ça ferait du bien, en vrai. Ça ferait vraiment du bien. Voilà.
0: Ok, merci pour c'était très touchant.
1: Merci. Et allez streamer sur Spotify,
0: Merci
1: Ryan. Ryan avec un point d'exclamation à la fin. Parce que sauver le monde, c'est cool, mais si je peux remplir le frigo, ça me va aussi. Ça va.
0: redis ton blaze, qu'on n'a pas entendu.
1: Non, en vrai. Bah, vas-y. Ryan, Ryan, avec un point d'exclamation à la fin. C'est important, parce que c'est ma petite marque de fabrique.
0: C'est ta DA.
1: Ouais, non, en vrai, non, je dis ça en vrai, c'est pour la déconne, mais pour le coup, j'essaye tant bien que mal de faire de la musique, pas pour les gens, pour moi avant tout, mais qui pourrait parler à plein de gens. Voilà, si ça peut en intéresser, c'est cool. Après, tu sais, moi je fais quoi, après j'en fais ce qu'ils veulent, en vrai de vrai. C'est bon, en vrai, j'ai même pas besoin, non, je m'en fous. Ouais. Écoutez ce que vous voulez, on s'en fout, en vrai, on s'en fout. Écoutez ce que vous voulez tant que vous êtes heureux.
0: Ben, merci Ryan pour cet épisode de Isno, comment ça va?
1: Ben, merci à toi. Et surtout, je t'ai pas posé une question, mais et toi, ça
0: Ça va.
1: va?
0: Après 1 heure et demie. Allez, ciao,
1: Ciao! J'espère que vous allez bien aussi.
0: ciao. Ouais.